0: en parler de l'article.
1: Je vais même pas en mettre rien avec le Australien rappeur Ben Happy. Non, c'est vraiment, je suis en train de dire, oh, délire, mon rêve.